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0: aujourd'hui misérable. Alors, je ne sais plus combien de A il y a, on va lui demander, puisque Bénédicte Ouzias est avec nous. Donc, elle est aux commandes de cette pièce « Les Misérables » qui va se jouer d'abord ce 13 juin à Toulouse, et puis également le 11 octobre prochain. On vous donne d'ores et déjà rendez-vous, bien sûr. Voilà, les petits papiers, c'est en direct, c'est fait maison. Voilà, avec amour, bien entendu, c'est de l'artisanat. Et les petits papiers se déroulent ici, dans nos locaux de Radio Canal Sud. Bonjour Bénédicte.
1: Bonjour Fatima, merci beaucoup de m'inviter ici.
0: Avec plaisir. D'ailleurs, une question, est-ce que tu préfères Bénédicte ou est-ce que tu préfères Béné?
1: Ah, je préfère Béné, puisque tu poses la question.
0: Voilà. En plus, c'est plus court, et puis c'est vrai que c'est sympa, Béné, quoi. Donc, j'aime bien. Il y a plusieurs sens à Béné.
1: Mais oui, déjà. Et puis je réponds plus vite aussi.
0: Et bon, à faire comme ça, Béné. Béné Ouzias, donc, tu es auteur, tu fais du théâtre notamment. Alors, je n'ai pas tout le détail de toutes tes casquettes, mais tu es metteuse en scène aussi.
1: Alors là, pour l'occasion, vraiment en plus, pour parler des Misérables, oui, je suis metteuse en scène sur Les Misérables, ouais. Avec Hélène Cessey, d'ailleurs on est deux à se partager cette lourde tâche, et sinon non, je suis plutôt comédienne à la Gîte. Et puis voilà, après la Gîte, c'est particulier parce que c'est une compagnie de théâtre sous chapiteau aussi, donc on a plein de casquettes différentes. On tourne, on arrive à faire de la com, à monter des chapiteaux, à conduire des camions, à faire plein de choses quand il faut les faire.
0: Alors c'est vrai que la Gîte, c'est quand même, comment dire, c'est presque un label. J'ai envie de dire ça. Ben, c'est-à-dire que quand on pense à la Gîte, moi personnellement, je me dis, j'y vais les yeux fermés. Quoi que se joue sous le chapiteau de la Gîte, j'y vais les yeux fermés. Et un grand big up d'ailleurs à Marion Bouvarel et à François Fenner, qui sont les créateurs de la Gîte. Hein. Donc, ça fait combien de temps d'ailleurs que ça existe, la Gîte? Tu le sais pas, hein?
1: Alors, oui, je l'ai su ça, parce que je crois que c'était dans les années 90. Est-ce que c'était 91, je crois. Je crois que c'était 1991, donc à partir de là, il faut faire un calcul qui va m'échapper.
0: 40 ans, ouais.
1: Ça... Voilà, c'est ça. En tout cas, les 30, on les a fêtés. On a fêté même les 33, je ne sais plus pourquoi. Et puis, ça continue et c'est encore toujours une histoire de famille, puisque après François, qui était le directeur artistique, maintenant c'est Inès, leur fille, la fille de François et Marion, qui a repris depuis quelques années la direction artistique et qui fait un très très joli travail sur des écritures originales. Voilà, la Gîte, c'est toujours un endroit où ça fait plaisir de t'entendre dire qu'on y va les yeux fermés, parce que c'est un endroit où on a envie d'accueillir le plus de brassage d'idées possible et on espère y arriver cette fois-ci, cette année en tout cas. On n'a pas le fameux Agito Vert qui nous réunit tous.
0: Ça, c'était génial, ouais, l'Agito Vert. Pourquoi?
1: Alors, parce qu'on est passé en biennale, bon, pour toutes les raisons qu'on peut imaginer. Okay. Et aussi parce que ça nous laisse beaucoup plus de liberté et de temps pour s'occuper de l'Agito en Palo. Qui est un autre festival qui est plus de quartier, qui se passe dans Palo. On monte aussi le chapiteau.
0: Et c'est l'été plutôt, non? C'est plutôt l'été, non?
1: Et c'est octobre, justement.
0: Ah, octobre, plutôt. Oui, octobre. Là, on a le 11 octobre comme date pour Les Misérables.
1: Hein, voilà, c'est ça. Bah, Les Misérables s'inscrira dans ce contexte-là. C'est un endroit où on va aussi travailler avec les associations. C'est un plus petit festival, puisqu'il est beaucoup plus tourné vers Palo, mais qui nous tient énormément à cœur. Donc, cette année, c'est en Palo, et puis on revient sur la Gîte au Vert l'année d'après, en 2027.
0: Alors, on va continuer à en parler. On va parler davantage donc des Misérables, donc cette pièce qui est quand même assez atypique, hein, quand même, on peut le dire. Bon, on va en parler. Et en particulier, on va y entendre...
1: Ah oui, bah oui, oui. J'espère que tout le monde reconnaît ce rythme. Je ne sais pas si on l'écoute.

0: Alors oui, We Will Rock You de Queen. Et pourquoi c'est si important? Dis-nous-le, Béné. Pourquoi sur Les Misérables, pièce que tu fais d'ailleurs, puis tu nous présenteras.
1: Ah oui, volontiers.
0: Les jeunes acteurs, très jeunes.
1: C'est ça. C'est des comédiens qui ont entre 10 et 17 ans, donc ils sont 15. Ça fait une belle brochette de comédiens et comédiennes. Et parmi eux et elles, on a des chanteurs. Je dis des chanteurs parce que je pense à deux d'entre eux notamment, mais aussi des chanteuses parce que certaines filles un peu plus jeunes se débrouillent plutôt pas mal. Mais je pense à deux d'entre eux qui ont une voix absolument extraordinaire, qui ont... Alors là, du coup, je vais faire une petite digression, mais on est dans le quartier des Sept Deniers. Et on a cette chance dans le quartier des Sept Deniers d'avoir une proposition, un maillage associatif culturel et artistique qui est assez important, assez fou. Et notamment les propositions qui sont faites aux ados. Et le collège du quartier a une classe musique. Je pense qu'il faut en parler, même si je connais pas exactement très bien le professeur qui fait ça, mais il a quand même réussi à impulser à ce collège une mouvance musique. Il y a une classe musique, une classe orchestre. Et des gros spectacles sont issus de ça et sont donnés au Bascala devant, je ne sais plus, 800 personnes.
0: Oui, qui est une salle quand même assez reconnue. Enfin, c'est assez, une salle quoi, officielle.
1: En tout cas, une
0: quoi.
1: Grande salle avec un public énorme. Et donc, on voit ces petits collégiens et puis bon, maintenant lycéens, mais qui continuent à être solistes, accompagnés d'un orchestre incroyable, d'une qualité qu'on trouve assez rarement sur ces niveaux et sur ces âges-là, et qui se retrouvent à chanter avec un public enthousiaste dont j'ai fait partie, et j'ai pu les voir sur scène, et je me suis dit, mais ce serait dommage de ne pas leur donner un micro dans la pièce des Misérables de façon à ce qu'ils puissent chanter. Alors je dis ils, mais eux ils sont en second plan et c'est les trois petites collégiennes qui vont chanter en premier plan. Donc c'est eux, ils font simplement la deuxième voix, ils équilibrent et ils entraînent le morceau, ce qui est énorme.
0: Ce
1: morceau là, et l'un d'entre eux est batteur. Donc on a un gros live de Rock You sur scène. Et sur qui intervient sur la descente aux enfers de Fantine quand elle se retrouve à la rue et que tout d'un coup tous les enfants des rues débarquent en disant et la rue c'est nous et we will rock you, et ça déboule sur cette chanson qui est un petit peu qui est le point d'acmé, peut-être pas, mais en tout cas parce qu'il est placé en plus plutôt dans la première partie du spectacle, mais qui est un moment qui nous a beaucoup unis parce que c'est un moment très fédérateur.
0: Entendu.
1: Voilà l'histoire de cette chanson et on s'est bien régalé. On essaie en ce moment d'y introduire de la danse, du street dance avec une petite chorégraphie, des petits. On a encore du temps pour peaufiner tout ça, mais on va faire une première sortie le 13 juin avec une petite étape de travail pour montrer là où on en est.
0: Donc, quand tu dis étape de travail, c'est quand même une pièce qui se joue, ça dure combien de temps ?
1: Alors oui, c'est ça, c'est pas une petite étape de travail, c'est vrai.
0: Je te trouve un peu, comment dire, la modestie parfois, c'est pas exact. Enfin, je veux dire, il y a énormément de boulot derrière. Et puis, combien il y a de monde impliqué d'ailleurs dans cette aventure? Il y a les enfants, combien sont-ils?
1: Est-ce que je te compte, Fatima? Parce que tu m'invites aujourd'hui pour en parler, donc je te compte dans l'implication. Mais pour nous aussi. Mais effectivement, on a commencé notre petite aventure avec Hélène en se disant « Oh là là, les ateliers théâtre, c'est chouette que les jeunes veuillent en sortir pour monter une compagnie » parce que c'était, je crois que c'est le rêve de tous les profs, les intervenants théâtre qui commencent à avoir une petite habitude et qui ont envie qu'au bout de l'année, il n'y ait pas qu'une seule représentation de leur travail, mais que ce travail puisse être rejoué, revu, etc. Et donc ces jeunes et Hélène sont issus issue d'un atelier qu'elle menait avec eux. Elle les suivait depuis le CE1, CE2, je
0: Donc
1: crois.
0: Elle est intervenante au théâtre depuis longtemps.
1: Voilà, elle a monté un petit groupe de théâtre pour faire découvrir Initiation Théâtre. Les CE1, CE2 étaient un petit groupe intéressé. Elle a monté ça. Et puis, en fait, ça a suivi d'année en année jusqu'à... Ben là, ils sont en première ou première terminale, je ne sais plus. Wow. Et donc, toutes ces années-là, ce petit groupe a très peu varié. Je crois qu'il y a eu un de plus, un de moins. Il y a eu un départ.
0: Pourquoi une fidélité dans le temps de gens qui ont aimé ce travail avec Hélène, quoi.
1: Voilà, ouais. C'est ça. Et qui, et qui se sont véritablement fédérés. Et puis, c'est une bonne bande de copains aussi.
0: Ah oui, ça y fait, ça.
1: Malgré les... Parce que je crois qu'ils ne sont plus maintenant dans le même lycée, forcément, etc. Ils se voient tout le temps. C'est une vraie bande qui a une vraie existence et des racines dans le quartier.
0: Okay.
1: Et voilà, et qui s'est dit, bon, allez, c'est parti, on va monter une compagnie. Donc,
0: alors, la compagnie Boom.
1: Alors, voilà, la Boom Compagnie. et voilà, et c'est là où j'ai dit à Hélène que c'était formidable de faire ça, qu'on en rêve tous et que vraiment pouvoir rejouer plusieurs fois le spectacle et l'améliorer et puis lui donner une vie en dehors de le montrer aux parents. Je trouvais ça absolument fabuleux pour elle, intervenante, bon, pour nous, intervenants théâtre, mais surtout pour les enfants ou les ados qui passent un an à travailler un texte et qui se retrouvent, s'ils ont mangé des répliques, c'était le one shot, hein, ils n'ont pas de repêche. Et quand elle m'a dit qu'elle montait une compagnie, j'ai dit j'aimerais tellement
0: dans le quartier, puisque tu es aussi au Saint-Denis, nous sommes au Saint-Denis,
1: nous sommes au Saint-Denis.
0: Représente Saint-Denis.
1: C'est ça. Et elle m'a dit, mais viens, et j'ai dit, mais j'aimerais bien vous proposer un texte.
0: Ouais.
1: Et à ce moment-là, j'aimerais bien proposer un texte, mais qui puisse faire un pont entre les petits et les grands.
0: Ouais.
1: C'est-à-dire que moi, j'aimerais bien proposer aux collégiens aux primaires qui s'en vont au collège et qui disparaissent des radars parce que cette espèce de bascule en sixième fait qu'ils arrêtent très souvent leurs engagements artistiques, entre guillemets, mais c'est des gamins qui très souvent donnent beaucoup en théâtre. C'est très intéressant d'avoir des primaires parce que arrivés en CM2, ils sont capables d'apprendre des longs textes, ils sont toujours ils sont pas très inhibés, donc ils sont toujours dans beaucoup de générosité, et ils passent en sixième et tout d'un coup ils arrêtent.
0: Tiens.
1: Ça c'était un peu ma petite tristesse. Je me disais, il faudrait pouvoir en repêcher un ou deux, sixième, cinquième, peut-être quatrième, leur proposer ce projet et les agglomérer avec les grands et puis voir, essayer de faire quelque chose. Et donc j'y viens et je te réponds parce que je n'ai pas perdu le fil, contrairement à ce que tu crois. Eh bien, j'ai cherché qu'est-ce qui pourrait, comme texte ou comme piste de texte, fédérer des grands qui ont un propos de grands, d'ados, de lycéens, jeunes adultes. Et des petits dont le dernier est encore au primaire, en fait. Il y en a deux qui sont en CM2 encore. Et comment on peut faire cohabiter tout ça? Parce que un enfant de CM2 va pas avoir du tout ni le discours, ni le langage, ni le même centre d'intérêt qu'un ado qui passe son bac de français.
0: Mmh.
1: Et j'ai pensé à Victor Hugo parce qu'il y avait les enfants des rues. Et je me suis dit, on va pouvoir avoir un double discours avec les grands qui portent le propos, c'est-à-dire une histoire d'amour, une histoire de révolution, de barricade, une histoire de société qui est très inégalitaire et dans laquelle ils vont vouloir avoir leur mot à dire, une histoire d'adulte aussi, en fait, avec le binôme Valjean-Javert, qui sont deux points de vue sur la vie, l'un très humaniste et de gauche et l'autre clairement de droite.
0: Le réac de mer.
1: Qui s'est fait embarquer, parce que la vie c'est être sur des rails et quand on veut on peut, qui s'est fait embarquer dans un discours qu'il faut pouvoir entendre pour pouvoir y répondre. C'est-à-dire que Après moi, alors c'est encore une autre parenthèse, mais moi je trouve ça dommage et dangereux de considérer que si on n'a pas les mêmes idées, on n'a plus rien à se dire, parce que en fait, il y a un moment où il faut trouver et retrouver ce terrain-là sans tomber dans des caricatures pour pouvoir entendre et voir et se dire des choses. Donc,
2: oui, voilà. Tu viens de dire quelque chose qui a l'air de rien comme ça et tout, mais qui est super ambitieux
1: politiquement. Ouais, alors, politiquement, parce que sur scène, c'est pas du tout évidemment aussi fouillé que ça, mais mais j'avais envie qu'on effleure au moins ou pose quelques questions, en tout cas qu'on touche à plusieurs petites choses qui me tenaient à cœur, et que ça se soit porté par les grands qui sont sur le point de rentrer en scène, mais dans la grande scène de la vie, parce que ils sont en train de terminer quand même leur scolarité, et qu'à un moment donné puis parce que ce sont des citoyens en fait là demain, donc ça m'intéressait énormément de travailler avec eux pour ça. Et puis après, il y a les petits. Et les petits, objectivement, je trouve que c'est très très important que le théâtre, ça reste un lieu de plaisir. De plaisir, essentiellement de plaisir. Et qu'ils puissent se faire plaisir à dire, à jouer, à faire des farces, pourquoi pas, à faire... Et donc, je n'ai trouvé que Victor Hugo pour faire cette espèce de pont, d'avoir les enfants des rues qui occupent la scène, qui occupent l'espace, avec leur fil rouge, avec leur plaisir de dire, de jouer, de rock you, de bousculer, et les grands qui tiennent un propos, qui est un petit peu plus adulte.
2: Alors, tu as choisi Victor Hugo, on va en reparler encore, mais tu as rendu contemporain le propos de Victor Hugo, et je trouve ça assez chouette. Donc, on s'en écoute 15 secondes d'abord, et puis 8 secondes après, et on va le décrypter. Tu sais de quoi on parle, là. Voilà, tu vas nous expliquer qu'est-ce que c'est que ça au sein de la pièce Les Misérables.
3: Unité 2, unité 1, on est sur les yeux. On maintient notre position et on surveille les sorties. Over. Unité 2, avez-vous une visualisation? Unité 2 à unité 1, négatif. Contrôle en cours. Over. Unité 1, unité 2, pas de résultat. Nous quittons le théâtre et rejoignons les autres unités. Over.
2: Qu'est-ce que c'est que ça? On dirait bien des flics.
1: On se fait envahir par une descente de flics, Fatima, au début du spectacle.
2: Ça commence bien. Ça met l'ambiance tout de suite. Hein. Tu mets les protagonistes là, en fait.
1: Alors, on spoil un peu, mais effectivement, ça commence par ça. C'est-à-dire que Jean Valjean s'est échappé. Alors après, je pense que tous les puristes de Victor Hugo ne trouveront absolument pas leur compte dans Les Misérables qu'on va leur proposer, parce que parce qu'il y a des accidents temporels, parce qu'il y a des allers-retours, des imperfections, des voies de garage, des choses qu'on fait dire au texte. Donc je pense que voilà, dans Les Vrais Misérables, évidemment, il n'y a pas de descente de police.
2: Cela dit, la répression est bien présente dans Victor Hugo.
1: La répression
2: Hugo,
1: clairement. Est très présente. Et puis, très identifiée sur le personnage de l'inspecteur Javert. Et là, en fait, on voulait partir sur l'évasion de Jean Valjean, et qui se fait traquer par Javert. Alors ça se passe pas comme ça dans Les Misérables, les vrais, celui de Victor Hugo, mais c'était pour montrer que Valjean est un fugitif d'emblée, et puis pour installer un petit peu ce rapport Javert-Valjean. Donc avec Hélène, on se retrouve sur scène pour dire merci d'être venue aux gens, et on va laisser la parole aux jeunes et aux misérables. Et brusquement, les flics arrivent, nous demandent de nous mettre sur le côté, et font une fouille de la salle, et donc on entend à la recherche de Jean Valjean, et donc on entend les talkies en bruit de fond. Et c'est ça ce son qu'on vient d'entendre.
2: Est-ce que tu veux qu'on écoute ce petit extrait que tu as choisi, cher inspecteur?
1: Alors ça c'est un autre, voilà, bien sûr, avec plaisir.
2: On se l'écoute et on se l'autodécrypte après.
1: D'accord. Alors ça c'est pas un extrait, par contre je l'introduis, voilà. Mais c'est pas un extrait du spectacle, c'est un extrait d'un autre spectacle beaucoup plus ancien comédie musicale qui date des années 90, des Misérables. Alors, je sais que Robert Hossein l'a mis en scène la première dans les années 80. Ça, je crois que c'est la deuxième. Enfin, voilà. En tout cas, c'est extrait de ça.
2: Allez, une demi-minute, 37 secondes. Cher

0: On dirait du Renault des années 80 au niveau du texte, tu trouves pas?
1: Et c'est ça, c'est tout l'argot des rues, en plus cher à Victor Hugo, mais qui est remis au goût du jour des années 90. Ben voilà, ça c'est encore un. C'est le personnage de Gavroche qui prend au piège Javert. Ils sont sur les barricades et Gavroche s'aperçoit que un des résistants, des révolutionnaires qui est sur les barricades, ouais, en réalité est un espion. Et cet espion, c'est Javert. Donc il le dénonce. Donc c'est un des rebondissements de Victor Hugo. Alors nous, évidemment, ce qu'on fait en une heure sur scène, c'est pas du tout l'entièreté de la saga énorme qui fait 3 volumes des Misérables. Mais par contre, on s'est réemparé de tous ces personnages qui sont des personnages symboliques, qui sont des icônes, en fait, un petit peu de la littérature. Donc des icônes notamment de la misère avec Fantine, avec Cosette aussi, des icônes de l'amour, Cosette et Marius, des icônes de la résistance, de l'humanisme aussi avec Jean Valjean, et des icônes de l'enfant des rues. Alors c'est vraiment devenu l'incarnation de la rue, c'est le personnage de Gavroche
0: oui.
1: Que j'ai démultiplié dans l'écriture, puisqu'ils sont quand même,
0: il y a plein de Gavroche,
1: 7, oui, 6-7 à faire les enfants des rues.
0: Mais c'est super aussi cette liberté, donc de dire il n'y en a pas un qui est Gavroche, mais il y en a plusieurs qui sont Gavroche, ouais, parce que de toute façon t'as raison, c'est devenu, comment dire, presque une espèce d'emblème un petit peu. Gavroche, c'est quelque chose je pense que tous les gens qui connaissent à travers la planète la notion de Gavroche, quoi.
1: Oui, c'est ça. Ça va être l'emblème de la débrouille, ça va être l'emblème de la subversion aussi, de l'affrontement à un système, du gamin des rues, que ça empêche pas d'avoir un grand cœur, en fait.
0: Ah, surtout pas.
1: Et donc lui, c'est typiquement ça. Et puis qu'il y a une bouche énorme qui répond, qui partout où il passe laisse son empreinte. Et moi, je me suis servie de cet emblème-là pour faire un espèce de fil rouge, c'est-à-dire on se retrouve régulièrement dans la rue avec ces enfants qui vivent leur vie parallèle, ouais, et dans leur monde parallèle qu'est la rue, mais qui est aussi le monde parallèle de l'enfance, quelque part, avec ces enfants qui sont toujours sur des activités, qui sont toujours un petit peu dans la clandestinité, de passer à côté à travers les injonctions des adultes, ou de l'adultisme, si je dis pas de gros mots.
0: Si, en soi, c'est un gros mot, c'est la réalité de l'adultisme qui est un gros mot, mais c'est un terme, on en reparle après, je pense, ouais. En plus, ça donne très envie de relire Victor Hugo. Je trouve ça très sympa que tu nous replonges dessus avec cet axe-là.
1: Ça me fait plaisir, mais alors moi, ce que j'ai fait, c'est que je leur ai déconseillé de le faire parce que...
0: Parce que ce soit un truc obligatoire, quoi, c'est ça.
1: Voilà, ah ouais, c'est ça. Non, mais parce que c'est trois volumes qui sont très très denses. Alors, on se régale, hein. Il faut véritablement avoir quelques mois devant soi pour les écluser, parce que c'est ça. Mais moi, je me suis dit, oh là là, il faut surtout pas qu'ils se dégoûtent de Victor Hugo,
0: pas trop jeune,
1: lire des choses qui sont très très impactantes.
0: Et mais... puis c'est pas fondamentalement feel good, quoi. C'est dur aussi. Il y a quand même des moments difficiles.
1: C'est très 19e aussi, ouais, encore quand même. Ouais. Voilà. Mais par contre, il y a des quand même des parallèles, moi, que j'avais envie de faire et qui m'ont saisi et dont on s'est un petit peu emparé autour des personnages, c'est-à-dire que je me suis dit prenons les personnages qui en eux-mêmes sont connus et puis on va leur retisser le contexte. Donc on a une première partie de spectacle, en fait, un premier spectacle qu'on va montrer le 13 juin à l'espace Job, là, juste celui à 18h. Qui est une espèce de galerie des personnages. On présente tous les personnages et leurs liens entre eux. Et puis, c'est un projet en 2 ans. Et on a encore...
0: 2 ans ? Ah oui.
1: Et oui, alors là, on est au terme de la première année. Et on a encore la fin à fabriquer ensemble l'année prochaine, à partir de septembre.
0: D'accord.
1: qui aboutira peut-être sur la révolution.
0: Ah, mais dis donc, ça donne envie, ça donne très envie.
1: Si tout se passe bien.
0: Ah, moi, je suis très touchée aussi que ce soit un choix de Victor Hugo, dans le sens où, pour plein de raisons aussi, hein, moi, ce que j'ai pu dire quand j'étais au Bahut, contrainte et forcée de lire du Victor Hugo, j'étais un peu fâchée. Et puis, le temps passe, et puis tu t'aperçois que bah, Victor Hugo, il y a plein de qualités à Victor Hugo, outre les qualités littéraires, humaines et politiques, mais justement politiques, par exemple. C'est un des très rares personnes reconnues qui a préféré s'exiler plutôt que
1: de composer
0: notamment avec les Versaillais, quoi. Quand il y a au moment de la Commune de Paris, c'est un des rares écrivains reconnus qui va clairement soutenir donc Louise Michel et soutenir la Commune, notamment en s'insurgeant contre la répression féroce qui génère la Semaine Sanglante, qui génère tout ce que ça génère.
1: C'est ça. Moi, je trouve que c'est un personnage assez fascinant. Déjà,
0: ouais,
1: lui, en fait,
0: pas mal.
1: Tarde de voir un biopic.
0: Ah, ben oui,
1: beaucoup qui veulent le faire
0: plutôt que d'autres qui viennent d'avoir lieu, baba et tout. T'as raison. Une idée.
1: Mais non, c'est vraiment un personnage fascinant et qui a pas eu peur de dire, de clamer, et qui n'a eu de cesse que de demander à ce qui est une émancipation par l'éducation, qui s'est intéressé aux femmes, qui s'est intéressé aux enfants des rues, très précisément, qui s'est intéressé à quelle est la raison de la misère dans les rues, tout simplement. Et donc avec une approche très, très politique. Et oui, donc il a eu aussi un rôle très, très politique. Bah,
0: d'où aussi sa compréhension de l'importance de la Commune de Paris, donc, qui était vraiment une révolution populaire. Et Louise Michel, qui était quand même institutrice, qui était effectivement au plus près des gosses, quoi, et justement de toutes leurs difficultés au quotidien. Enfin, et c'est touchant. Ils se sont écrits pendant un certain temps et tout, pendant
1: que
0: Louise Michel a été déportée en Nouvelle-Calédonie, et il est parmi les gens qui ont toujours effectivement demandé que ils appelaient ça les communards, voilà, alors qu'en fait pendant la Commune, les gens entre eux ne s'appelaient pas les communards, ils s'appelaient les communeux et les communeuses, en fait. Et par contre, les communards, c'est les noms qu'ont donné les ennemis, quoi. Enfin, je veux dire, les Versaillais, ceux qui les ont massacrés finalement et tout. Et en tout cas, Victor Hugo a toujours demandé qu'il soit libéré, enfin, etc. Donc, c'est quand même intéressant de la part de quelqu'un qui faisait partie de la bourgeoisie, très clairement. Voilà. Mais tout à l'heure, t'as dit, il a pas eu peur. Moi, je sais pas s'il a pas eu peur. Peut-être qu'il a eu peur, ouais, mais il en a accepté les conséquences. Il a été exilé plusieurs fois. Il a préféré l'exil. Bon, voilà, il a pas. Lui, voilà, il n'avait pas un canon sur la tempe, mais en tout cas, à une époque où la Commune, où il y a plein, bah, par exemple, des Flaubert qui ont craché sur les communeux, quoi, tu vois,
1: qui ont
0: la populace, etc. Enfin, il y en a eu plein qui ont été juste dégueulasses et qui aujourd'hui sont des gens encensés au niveau artistique, quoi. Peut-être, tu vois, mais humainement, pas Victor Hugo.
1: Ouais. En tout cas, je trouve que ça se sent beaucoup, notamment dans Les Misérables,
0: ouais,
1: cette espèce de proximité qu'il va avoir avec les gens du peuple, en tout cas, comme il le dit.
0: D'accord. Et donc, combien de temps ça dure, la pièce, tu me le redis?
1: Alors là, ça, pour l'instant, ça dure une heure. Puis, il va y avoir une petite fin. Alors après, c'est toute la question de quelque chose qui est en devenir, et donc je suis incapable de te dire quelle forme finale ça va avoir. Est-ce que ça sera demi-heure, trois quarts d'heure avec un entracte au milieu? Est-ce que ce sera une heure et quart? Je ne sais pas trop combien de temps va nous prendre cette révolution finale.
0: Bon, c'est pas prévu qu'il y ait quand même du gaz lacrymo et des L2D, même si effectivement il y a une descente de flics au démarrage. Hein. C'est plus cool que ça. C'est avec des enfants.
1: Ne me donne pas d'idée.
0: Allez, tu as choisi, alors j'espère avoir choisi le bon titre, donc d'Arthur H.
1: Ah oui. Alors ça aussi, c'est encore toujours mon problème du devenir, c'est que j'ai beaucoup de questions sur la parce qu'on aura bien compris que la fin n'est pas écrite du tout. Et on a du coup, puisque je les ai soumises, beaucoup de questions sur la fin. Et j'aimerais terriblement que ça se termine par une chanson, un chœur de la plupart de ces jeunes. Depuis que je constate qu'ils savent chanter merveilleusement bien. Et j'hésite entre deux. Et donc, j'avais pensé à Arthur Ashe avec les cerises plein les poches.
0: Allez, on se l'écoute. Hein, on est toujours avec toi, Bene Ozias, et c'est pour Les Misérables. On rappelle qu'il y aura deux dates, donc le 13 juin, là, prochainement, mais surtout, il y aura beaucoup de place. Ce sera le 11 octobre. Hein.
1: C'est ça.
0: Donc, voilà, donc allez, on s'écoute. Quelques minutes de Arthur Ashe.
1: Merci.
2: Je me rapproche de vous.
0: C'est en concert.

0: pour travailler un peu pour chanter. La la la la. La
1: la la la. C'était ça.
2: C'est Avanti.
1: Avanti. Je le savais, pardon. C'est moi qui t'ai invité.
2: Ah, mais c'est super. Vas-y, on se l'écoute jusqu'à la fin.

0: Voilà, c'était Arthur H. En concert, et c'était à la Louvière. C'était un enregistrement qui date de 2012. Voilà.
1: Ah, c'est ça. Bon, j'ai jamais réussi à le retrouver ailleurs qu'en concert, enfin, que cette version de concert.
0: Je sais
1: pas s'il existe en album.
0: Je pense que ce qui serait bien, c'est faire un tour dans la médiathèque, discothèque.
1: Ouais,
0: et je suis sûre qu'on doit trouver quelque chose. D'ailleurs, petit clin d'œil. Allez, les bibliothèques, les médiathèques, c'est gratos, c'est public.
1: Ouais.
0: Donc, parfois, si.
1: Profitons-en encore.
0: Surtout qu'elles sont énormément en danger. Hein, donc, énormément de danger. On voit très bien qu'il y a de moins en moins de dotations, etc. Et c'est un autre regard sur la connaissance aussi. Hein, dire que tout ce qui est dans une bibliothèque, tu pourrais y passer des heures enfermées et te nourrir de tout ça.
1: Oui, c'est ça. Et c'est très, très important qu'elle reste accessible et ouverte, y compris dans les quartiers. Le plus longtemps possible, c'est un lieu de rencontre aussi et de lien social très important.
0: Très important. Alors, on revient maintenant donc à cette pièce de théâtre qui, bien sûr, comme tu l'as dit tout à l'heure, là, ce qui va être présenté samedi 13 juin, ce sera à l'espace Job,
1: la salle de spectacle, troisième étage.
0: À Toulouse, l'espace Job qui se trouve donc sur la route de Blagnac, donc quartier 7 Denier, et vous pouvez y aller en bus, L1 ou 70, vous dépose donc à l'arrêt Soleil d'Or, et ça y est, vous êtes en face pratiquement. Voilà, c'est bien parce que les gens ont toujours l'impression que c'est loin. Bah non, en fait, c'est juste. Voilà.
1: Oui, non, c'est pas loin.
0: C'est pas si loin.
1: C'est une minute.
0: Et donc, c'est une étape de travail. Et néanmoins, c'est quand même plus d'une heure de représentation de tous ces jeunes. Est-ce que tu pourrais nous les présenter, peut-être, ces jeunes?
1: Est-ce avec
0: que
1: plaisir.
0: Tu... Vas-y.
1: Parce qu'ils sont tous toutes très attachants, attachantes.
0: Eux, les héros des Misérables.
1: Ben oui, lui, carrément. Alors l'équipe de base, j'ai envie de dire, c'est-à-dire à l'origine de la Boom Company, c'est Merlin qui joue le rôle de Marius et qui est un Marius exceptionnel avec cette mélancolie, les affres de la révolution et de l'amour qui s'opposent et se mélangent. Ewen qui est aussi tout à fait exceptionnel. Alors Ewen qui joue l'inspecteur Javert, qui joue aussi un étudiant, qui chante divinement bien et qui a une présence incroyable sur scène. Amélie qui joue Fantine, qui est une blonde Fantine aux longs cheveux et qui est pareil, qui a une très belle diction. En fait, on a des super comédiens et comédiennes. Il y a Alice, dont l'enthousiasme a fait en sorte que ça ait lieu. Alice qui est très... très expressive,
0: qui a beaucoup plein de gestes.
1: Oui, je fais des gestes
0: vers l'extérieur, l'expansion, on voit bien quoi.
1: C'est ça, qui est très solaire,
0: qui va vers l'autre quoi.
1: C'est ça, formidable. J'ai du mal à m'exprimer sans mes mains.
0: Mais c'est très bien. C'est juste, je décrypte pour les auditrices. Donc voilà, Alice, en tout cas.
1: Oui, sans qui ça serait pas fait, parce qu'elle a pu, faire cette espèce de pont en disant Bénédicte, viens.
0: Quel âge a-t-elle, Alice, du coup?
1: Alice, elle doit avoir 17 ans.
0: D'accord.
1: 16 ou 17
0: donc,
1: ans.
0: Donc là, ceux que tu viens de présenter, c'est
1: alors,
0: plus
1: tout ça,
0: les grands.
1: C'est les grands qui sont à l'origine du projet de monter une compagnie. Il y a Célia qui joue Cosette, qui joue la brune et élégante Cosette. J'aime beaucoup parce que ça change l'endroit où on mettait une Cosette, toujours blonde et bouclée, avec cette innocence incroyable. Là, c'est beaucoup plus dans la posture. On a une très belle Cosette. Célia, il me manque Alexandre, alors là, qui est aussi bourré de talent, puisque Alexandre, il chante aussi, il joue d'un instrument, d'un cuivre, évidemment, je ne vais pas savoir dire lequel. Pas sur scène, là, mais bon, dans la vraie vie. Il chante une chanson qu'on n'a pas mise, d'ailleurs, au programme et qu'on aurait pu. Les Moulins de mon cœur, d'une façon divine.
0: C'est beau.
1: Ouais, il est magnifique. Pop. Et Elliot. Elliot qui est la star des plus petits aussi.
0: Ah.
1: Les plus petites aussi. avec parce que Elliot il a une super présence aussi, avec une forme de nonchalance très séduisante. Toujours, enfin, c'est une petite équipe qui se complète et qui se complète très très bien en fait, je trouve, au niveau des jeux et des présences qu'ils peuvent avoir. Et donc ils sont complétés aussi par l'équipe des petits. Donc ils sont 7 d'un côté et 7 de l'autre. Je vérifie que j'ai oublié personne pour les grands. Et chez les petits, on a les plus petits, les CM2, c'est Léonore et Alexandre. Alors Léonore, elle a aussi l'accordéon à son arc. Donc elle nous fait des petites transitions en live qui sont super. Et Alexandre qui nous fait un petit personnage. Alexandre, il est très rassurant parce qu'il comprend au quart de tour et il interprète directement son personnage. C'est très immédiat. Il y a des choses comme ça qui sont très chouettes. Il y a Manouk aussi. Qui est très solaire. Il y a Mathia qui fait du cirque et qui est aussi un des piliers de certaines scènes parce qu'il va avoir toute une proposition circassienne aussi. Et parce que il a un sourire merveilleux, il porte très très bien son personnage. Ensuite on a les trois filles, les trois starlettes, Aliette, Louise et Lia. Qui sont les trois collégiennes de 5e. Après, il y a Bérénice aussi qui est en 5e, mais qui ne joue pas le même rôle. Les trois filles se partagent le rôle d'Éponine à cheval entre les enfants des rues, parce qu'Éponine était une enfant des rues. Mais c'était aussi parce qu'Éponine vit dans la rue, c'est la fille des Thénardier, elle piège les pigeons, etc., pour manger, mais elle habite à côté de chez Marius et tombe amoureuse de Marius. Donc on est sur cet entre-deux âges là, Éponine qui était la sœur de Lé quelque part de Cosette et son double, son miroir inversé, puisqu'elle se retrouve elle plutôt dans la rue alors que Cosette est élevée par un Valjean qui réussit et qui devient le maire de Montreuil. Voilà, pour la petite histoire. Après, alors, qui est-ce qui me manque chez les petits? Bérénice, avec sa voix et sa diction incroyable de tragédienne, qui a une voix très particulière, qui joue très, très bien. En fait, on n'a que des super comédiens et des super comédiennes. Et voilà, et Clément, bien sûr, Clément qui me fait toujours des peurs de dernière minute, il va pas savoir son texte, et qui en réalité, non seulement le sait très bien, mais l'investit très bien au dernier moment. Donc là, c'est que des montées d'adrénaline. Et là, on est sur la dernière ligne droite, donc c'est bourré de petites montées d'adrénaline, d'accessoires qui nous manquent, de choses qu'on n'a pas bossées, de transitions qui sont pas au point. Mais voilà, en tout cas, on a une super équipe. Je voudrais vraiment pas oublier qui que ce soit.
2: Dans
1: ma tête.
2: Tu leur envoies plein de bonnes choses en sachant qu'ils sont là, même si on a oublié de les noter, oublié de les nommer, c'est pas un problème, je pense.
1: Voilà.
2: Ce n'est pas facile forcément l'exercice aussi d'être là en direct comme ça, un peu au débeauté. On l'a lancé assez rapidement et je te remercie vraiment que tu étais dispo, hein, c'est cool.
1: En tout cas, ça me fait très très plaisir de pouvoir parler de ce projet, mais qui me tient tellement à cœur. Parce que je suis contente d'être en prise avec des enfants et des adolescents aussi, parce que je trouve qu'on a le devoir d'une posture qui est très difficile et surtout pour moi à trouver, mais qui est la posture d'une transmission de on vous met dans un monde où vous êtes dans un monde qui est pas facile, mais néanmoins l'avenir est inventable, il est aussi désirable et vous êtes des acteurs, vous n'allez pas uniquement subir, et c'est un avenir dans lequel il faut trouver du plaisir, sa place, des choses à dire et à défendre, et tout ça c'est dans Les Misérables.
2: Tout ça, c'est dans Les Misérables. Là, j'ai tout de suite envie qu'on se passe un morceau de musique et j'hésite entre deux. Alors, donc, il y a Lestac, qui vraiment Lestac, qui est donc de Luciliac. Luciliac, voilà, j'ai pas l'accent. Pourquoi t'avais envie de ce titre-là déjà, toi?
1: Alors ben voilà, parce que moi je sais pas du tout comment on va finir ce spectacle et on en a pas encore débriefé. Du coup, on en parle à la radio avant même d'en parler en équipe. Mais j'aimerais beaucoup terminer par un cœur de tout le monde sur scène, ouais. Et que ce cœur soit c'est nous irons des cerises plein les poches et nous irons à l'envers, à l'endroit où l'on cavale, où l'on dévale et sur ce chemin plein de lumière. Ou alors que ce soit une chanson de résistance. Et à ce moment-là, c'est l'Estaca qui me vient parce que je trouve que c'est un très beau texte de à plusieurs, ensemble, on peut faire basculer ce pieu qui empêche notre liberté.
2: Si tu tires par là et moi je tire par là, ensemble, si ensemble, ça va tomber.
1: Voilà, et c'est, la domination. Et c'est une chanson de, voilà, de comment faire tomber la domination, mais en équipe, ensemble, en communauté, et comment on fait société pour une société plus libre.
2: Eh bien écoute, je te propose un enregistrement un petit peu atypique, mais donc ça se passe... le dimanche matin, c'est la fête de lutte ouvrière après l'année dernière. Et le son est loin d'être formidable, mais par contre, la personne sur scène et cette chanson, les deux choses sont formidables. C'est Mimi Tchell qui nous fait une reprise donc, de l'Estaca.
1: C'est un super cadeau. Merci et beaucoup, Fatima.
2: Voilà. Alors, je vous prie d'excuser, il y a quand même le son n'est pas excellent, mais bon, tendez l'oreille et je pense que ça va vous toucher le cœur. Allez.
3: On va s'en chanter une que, a priori, pas mal de gens connaissent. En tout cas, à Toulouse, elle est très connue, parce que vous allez voir, elle est née en Catalogne. Alors, si ça vous dérange pas d'entendre parler autre chose que le français, ben on va faire comme ça.

0: Mimi Chell à la fête de lutte ouvrière l'année dernière à Presles.
1: Elle a une voix incroyable, elle a une voix, une présence et un engagement incroyable.
0: Absolument, absolument. D'ailleurs, je conseille à tout un chacun, et peut-être as-tu eu l'occasion de voir son aventure avec Rue de la Commune, la compagnie.
1: Ah bah oui, bien sûr. Ah ben oui, oui, oui, ça donc, aussi, il faut...
0: Et ici, donc, avec notamment leur spectacle qui est Nous avons en commun la résistance.
1: Ouais,
0: bien entendu,
1: très,
0: cette
1: très
0: part.
1: Beau, ce spectacle.
0: Très,
1: ouais,
0: très,
1: ouais,
0: beau. Ouais. J'ai eu d'ailleurs l'honneur de les recevoir ici. Je crois que d'ailleurs, elles m'ont dit que c'était leur premier passage radio. Et d'ailleurs, il faudrait qu'on le repasse, d'ailleurs, parce que c'était vraiment formidable. Donc, elles sont venues à Ada Sanchez avec Mimi Chell. Et puis, il y avait encore une troisième.
1: Christelle Boisanté.
0: Oui, non, alors. Il n'y avait pas Christelle, mais il y avait une autre auteure aussi. Enfin, d'ailleurs, la metteuse en scène, si je ne m'abuse. Mais c'était formidable. Donc, à suivre les aventures de Mimi Chell et de Rue de la Commune.
1: Ouais.
0: Absolument. Donc, c'est vrai que ça t'a plu. Donc, là, tu l'as eu droit. Donc,
1: je suis contente d'avoir eu cette version, effectivement, qui est beaucoup moins répandue que...
0: Ah, ça, elle est moins répandue. Hein. Ça, c'est sûr. Hein. Donc, voilà. Le temps passe à une vitesse incroyable. Incroyable, Béné, mais on va continuer. Béné Ozias, donc tu es donc metteuse en scène pour le coup, avec la Boom Compagnie.
1: Exceptionnellement pour cette occasion et cette aventure-là, oui.
0: Parce que sinon, tu es auteure et comédienne.
1: Voilà, c'est ça.
0: Notamment avec la Gite.
1: Notamment et surtout avec la Gite.
0: Voilà. Et là, cette aventure te mène donc à la représentation qui va se dérouler samedi 13 juin à l'espace Job pour Les Misérables. Il y a combien de bars?
1: Alors, on était parti sur 5 et au final, on fait complètement au jugé. Si ça rentre, on en fait plus. Si ça rentre pas, on en met moins. Mais en fait, c'est extrait. L'idée est venue d'une petite scène. Il y a deux des petits. Donc, c'est Clément et Alexandre, ouais, qui sont sur scène et qui disent « Vous êtes venus voir ça, vous êtes venus voir Les Misérables. » Mais c'est interminable. D'ailleurs, rien que dans le mot « Les Misérables », on s'ennuie déjà. Ah ben regardez, il y en a un qui dort. Et du coup, on a gardé Les Misérables.
0: Excellent. Donc, qui annonce clairement, voilà, on va se référer à Victor Hugo, on va se référer au... Mais en même temps, c'est une création ici et maintenant, quoi.
1: Avec voilà, c'est ça. Le sous-titre, c'est Les Misérables, une adaptation très, très libre.
0: Oui.
1: Voilà, c'est ça. On avait envie de pouvoir s'en... Enfin, je dis on, ben, j'étais pour beaucoup dans l'écriture, en tout cas, de faire des allers et retours entre... J'en prends la totale responsabilité.
0: Allez, assume, Béné, vas-y.
1: Allez, j'assume. De faire des allers-retours, passé, présent, d'avoir un petit côté un peu atemporel avec des anachronismes. S'ils se pointaient, on les accueillait. Voilà, c'est ce qui s'est passé.
0: Avec donc, ça se passera donc le 13 juin, mais aussi et surtout, on rappelle la date du 11 octobre, ce sera à la Gite au Vert. Non, la Gite sous chapiteau en Palo.
1: En Palo, voilà, c'est ça, en Palo s'agite plus précisément.
0: En Palo s'agite.
1: Et voilà. Petite inversion. Et ce sera le 11 octobre, c'est un dimanche, ce sera dans le cadre de peut-être plusieurs restitutions amateurs. Voilà, donc il y aura pas que Les Misérables, mais notamment celui-là.
0: Et d'ailleurs, on doit rappeler aussi que donc ça va se passer le 13 juin. En fait, il y a aussi toute la semaine là qui se déroule, là tous les spectacles, notamment.
1: Alors voilà, c'est très important de dire ça parce qu'effectivement, on a la
0: MJC qui est moteur. Là. Oui, vas-y.
1: Voilà, c'est ça. On a la chance d'être dans un lieu qui est très partagé, l'espace Job. Moi, je trouve que c'est un lieu extrêmement intéressant parce que il va être partagé entre plusieurs associations, structures, etc. Donc il y a le centre culturel Espace Job de la municipalité, il y a

0: cette
1: de la municipalité. C'est tenu quand même par un collectif de 11 ou 12 associations quand
0: et
1: même.
0: Et alors ça, non, j'allais y venir, ça c'est le collectif Job. Et effectivement, le collectif Job est partie prenante de l'espace Job, notamment parce que c'est eux les héritiers de cette lutte qui a permis que l'espace Job voit le jour. On sait que c'était une ancienne usine et que les anciens de la lutte, les militants, ont permis de faire passer cet espace-là, de le transformer en espace culturel. Donc là, c'est le collectif Job qui regroupe toutes les associations de quartier qui est sous sa houlette. Je crois qu'il y en a effectivement une dizaine, 11, tu disais.
1: Oui, je dirais ça. Ouais.
0: Et notamment les 7 animés qui en fait partie, mais qui a aussi son action propre, puisque les 7 animés proposent des ateliers culturels au sein de l'espace Job, et notamment les ateliers théâtre.
1: Et d'ailleurs, c'est ça. Tout ceci se déroule.
0: Je parle vite fait de la MJC qui fait partie aussi et qui a une antenne là-bas. Voilà. Et donc, toutes ces associations proposent une semaine culturelle qui n'a de cesse de rebondir dans tous les sens jusqu'à samedi.
1: Enfin, même là, c'est la fin de la deuxième semaine, puisque c'était du 2 au 13 juin. C'est la fête des ateliers. Et il y a plein d'activités. Il va y avoir vendredi un groupe de musique, deux groupes de musique. Il va y avoir un match d'impro. Théâtre. Et donc, le mieux, c'est vous, ceux qui sont sur Toulouse et la région, vous tapez mjcpontjumeau.fr et vous allez avoir tout le détail. Voilà.
0: Voilà, c'est ça. Alors, c'est la MJC, les 7 animés qui ont fédéré leurs ateliers, parce que chaque année, il y avait à la fin de l'année les restitutions d'ateliers et de la MJC et des 7 animés. Et après, le lieu, c'est l'espace Job avec le collectif Job. Oui!
1: Bénéozias, Bénédictozias, donc qui est donc pour le coup metteuse en scène des Misérables, une pièce très librement adaptée, c'est ça, une adaptation très libre, voilà.
0: C'est ça.
1: Donc je te laisse le mot de la fin, ma belle. Vas-y.
0: Oh là là, tu me prends de court.
1: Ça va être court, oui. De toute façon, c'est court. C'est sur le générique.
0: Très bien. Bon, bah alors un grand merci à la Boom Company, à qui je pense beaucoup et qui va être morte de trac d'ici samedi. À partir de 17h30, vous pouvez imaginer qu'ils vont tous avoir et toutes avoir les mains moites, le cœur qui bat la chamade et l'angoisse de vous montrer leur projet de l'année.
1: En tout cas, big up donc à la Boom Company, aux Misérables. Merci infiniment Bénédictozias, merci Bénéodias.
0: Merci Fatima.
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